0: decir, Cabernet también, todos los vinos son buenos. Siendo vino, es bueno.
1: Y si es chileno, mejor.
0: Mejor. Ya. Nos vamos entonces. Jorge Torres, este tema es. Es de. La toma de París. Ya. Nos vamos con Tito Fernández entonces. Y me gusta el vino y a mí también.
1: Porque el vino es bueno.
0: Eso.
2: Peu d'artistes ont pu, à travers la chanson, exprimer si justement et si simplement l'homme chilien. Décrire ses joies et ses peines avec autant de poésie, d'humour et de spontanéité. Accompagné par son ami et complice de toujours, Roberto Parra, le théâtre de l'Olympia vous présente ce soir pour la première fois Tito Fernández.